voulu chanter avec nous. Avez-vous voulu chanter avec nous? All right. Vous connaissez cette chanson?